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3: Bonjour à toutes et à tous. Prendre connaissance d'un diagnostic peut susciter des réactions très contrastées. D'un côté, fenêtre vers le soulagement, de l'autre, plongée dans une période d'incertitude, d'anxiété, voire même de traumatisme. Le sujet dont nous parlons aujourd'hui dans Priorité Santé, le cancer du pancréas, reste aujourd'hui l'une des maladies au pronostic le plus défavorable, ce qui signifie, en des termes plus brutaux, l'un des cancers les plus mortels. Mais après une longue période d'impasse thérapeutique, on assiste ces dernières années à d'importantes avancées de la recherche, avec à la clé de futurs traitements qui augmentent les perspectives de survie. Mais c'est très important de le souligner, nous parlons bien de recherche, avec pour l'instant assez peu de recul. Des innovations cantonnées dans des services de pointe, aux États-Unis ou en France par exemple. Cet espoir doit donc se tempérer d'une grande prudence, parce que ces traitements sont très très loin d'être accessibles à tous. Stade des études cliniques, coût des traitements, exigence des protocoles et du niveau de spécialisation des équipes médicales. Ces conditions appellent donc à accueillir ces découvertes avec réserve, même si les applaudissements nourris de la communauté de l'oncologie lors du prestigieux congrès de Chicago ne doivent pas tromper sur l'importance des résultats actuels qui pourraient changer la donne dans le futur en matière de lutte contre ce redoutable cancer du pancréas. Mieux comprendre le rôle du pancréas dans notre corps. Comment expliquer la mortalité importante associée à ce cancer digestif? Quels sont les freins que les chercheurs ont réussi à lever pour demain peut-être mieux soigner certaines atteintes cancéreuses? Nous recevons aujourd'hui l'un des meilleurs spécialistes dans ce domaine très particulier, des décennies d'expérience dédiées à la lutte contre le cancer du pancréas. L'accompagnement des patients aussi, c'est essentiel. Professeur Pascal Hamel, bonjour.
4: Bonjour.
3: Vous êtes chef du service d'oncologie digestive et médicale à l'hôpital Paul Brousses à Villejuif, en région parisienne. Et on va retrouver tout à l'heure en ligne du Cameroun votre confrère, le professeur Christian Dzeton. Il est gastro-entérologue à l'hôpital général de Douala, au centre médical des Capucines aussi. Le professeur Dzeton, président d'honneur de la Société camerounaise de gastro-entérologie, auteur du livre « Victoire sur le cancer » paru chez Afrédite.
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3: Professeur Pascal Hamel, ce pancréas, un organe dont on parle finalement assez peu, beaucoup moins que le foie, l'estomac, les reins. D'ailleurs, peu d'entre nous savent le localiser dans le corps. On va justement détailler toutes ces informations, mais si vous le voulez bien, pour commencer, l'actualité en matière de recherche clinique. pour trouver, hein, c'est l'espoir, des traitements plus efficaces. Un nouveau médicament, on en a beaucoup parlé d'ailleurs, y compris en dehors des émissions de santé. Au congrès annuel de la Société américaine d'oncologie clinique, c'est l'ASCO de Chicago. C'est très très connu pour tous les spécialistes. Vous étiez sur place, professeur Hamel. Comment expliquer que la présentation de ce traitement innovant ait eu un tel retentissement ?
4: Je pense qu'on peut dire que c'est la première fois qu'on a un médicament qui contrecarre la progression du cancer du pancréas de manière aussi efficace. Il ne faut pas, bien entendu, sous-estimer toutes les chimiothérapies dont on se sert et dont on va continuer à se servir, parce que ce médicament n'est pas encore disponible. Mais disons que c'est la première fois qu'on a un médicament qui répond à une anomalie biologique importante. On dit driver en américain, en anglais, c'est-à-dire c'est vraiment le moteur du cancer du pancréas, de ce gène. Je vais donner son nom parce qu'il est important, c'est le gène KRAS, qui est un gène qui a été découvert il y a très longtemps, hein, il y a plus de 50 ans, mais qu'on n'arrivait pas à bloquer, et que des chercheurs américains ont réussi à bloquer sous une, disons, avec beaucoup, beaucoup de pertinence et d'intelligence. Au lieu d'essayer de détruire une molécule ou de changer un gène, on a bloqué simplement l'assemblage de trois protéines, trois petites substances protéiques, qui, elles, vont activer de manière indéfinie la cellule et faire progresser le cancer. Et on a réussi à mettre au milieu de ces trois protéines, qui s'emboîtent comme trois morceaux d'un puzzle, je dis quand je le raconte à mes étudiants et aux patients, une sorte de morceau de chewing-gum qui va empêcher ces trois protéines de s'emboîter, et la prolifération s'éteint. Et ça, c'est quelque chose qu'on n'avait jamais vu, et ça s'est manifesté réellement dans l'étude qu'on a produite et qu'on a présentée donc à l'ASCO dont vous venez de parler, dans lequel la survie des patients, on parle de survie en termes de cancer, hein, qui avait déjà échappé à la principale chimiothérapie, donc qui avait une espérance de vie de l'ordre de 6 mois, ont doublé cette espérance de vie pour ceux qui prenaient ce médicament par une étude randomisée, c'est-à-dire qu'on a tiré au sort entre la deuxième chimiothérapie qu'on propose et ce nouveau médicament. Et ceux qui ont reçu ce nouveau médicament, les patients, ont réussi à avoir une espérance de vie plus longue.
3: Espérance de vie plus longue, comme c'est récent tout ça, est-ce que ça veut dire que ces patients qui sont actuellement en étude clinique continuent à vivre ? Donc, mois après mois, eh bien, cette espérance, elle peut encore augmenter.
4: Tout à fait.
3: C'est tout neuf tout ça. Hein.
4: Elle est non atteinte, c'est-à-dire qu'on a donné les résultats au temps T quand on a fait l'analyse, mais il y a encore des patients qui continuent, et fort heureusement, et même dans l'étude de phase 1, c'est-à-dire des tout premiers patients traités depuis 2022, il y a des patients qui sont encore vivants. Alors évidemment, il ne faut pas en faire une généralité en disant « ça y est, c'est réglé, on a trouvé… » Pas du tout. Il y a des patients qui ne sont pas sensibles à ce traitement, il y a des patients pour lesquels ça marche un certain nombre de mois et d'autres pour lesquels ça marche beaucoup plus longtemps. Il va falloir décanter tout ça maintenant.
3: Et puis surtout, c'est que ce traitement, non seulement pour l'instant, il est uniquement expérimental, mais même à terme, il sera certainement proposé dans des services de pointe, dans des pays particuliers. Ça ne va pas être quelque chose qu'on va retrouver partout dans le monde, et pas tout de suite en tout cas.
4: Alors, je ne dirais pas expérimental, car on a dépassé ce stade. Ouais. Une étude de phase 3, la messe est dite, c'est-à-dire ce produit est actif, et maintenant tout le problème, c'est de l'acceptation des tutelles et des autorités de santé, de la commercialisation, donc discuter du prix de ce médicament, il est bien obligé de parler de ça. Mais ce médicament
3: existe
4: et sera disponible en principe dans les mois, années à venir.
3: Alors, ces traitements, ils sont très attendus. Ce cancer, est-ce qu'on peut dire que le cancer du pancréas est encore un cancer assez rare par rapport à d'autres atteintes dont on parle beaucoup plus souvent, que ce soit le poumon, le foie, le sein, cancer colorectal ? Les cas, c'est quoi exactement ?
4: Alors, pour faire simple, je vais prendre les chiffres français.
3: Hein. Oui, oui.
4: Vous avez environ un peu plus de 50 000 cancers du sein par an en France, plutôt 60 000. Il y a 45 000 nouveaux cas de cancer du côlon et du rectum en France. Et le poumon, c'est de l'ordre de 30 000. Le cancer du pancréas, quand j'étais étudiant, on parlait de 3 000 cas. Nous sommes à 16 000 actuellement dans le dernier recensement de 2023. Donc il y a une meilleure détection, une meilleure reconnaissance de ce cancer, mais aussi une augmentation, puisqu'il a doublé en 20 ans.
3: Est-ce qu'on sait pourquoi ?
4: Alors, il y a plusieurs pistes. Il y a évidemment, et là, les patients se sentent concernés, et évidemment, il y a la culpabilisation qui est toujours au premier plan, c'est-à-dire il y a trop d'obésité, il y a du tabac, mais le tabac est plutôt en diminution, fort heureusement dans les pays développés en tout cas. Il y a d'autres facteurs, et les facteurs qu'on produit, c'est-à-dire certains pesticides probablement, le cadmium possiblement. Là, je suis très prudent parce que la preuve, la corrélation n'est pas faite, mais il y a, disons, une suspicion forte. Et donc, on produit des cancers. Alors, c'est bien de les soigner avec une énergie considérable des chercheurs et des médecins, et des patients et de leurs familles, évidemment. Mais ce serait bien aussi que les politiques s'attaquent à ces problèmes, car on va créer plus de cancers qu'on en soigne.
3: Et c'est dans l'actualité parce qu'il y a eu des grands débats justement sur des législations pour protéger dans cet esprit de prévention de la santé publique. Nouveaux traitements qui sont donc tellement attendus, forcément parce que ce cancer du pancréas, on va l'entendre notamment avec des témoignages tout à l'heure, il est très très dur à combattre. Dire que c'est un cancer foudroyant, est-ce que c'est approprié pour vous le spécialiste ou c'est trop brutal, trop imprécis ?
4: C'est un terme qu'on n'utilise plus.
3: Oui, parce que c'est un peu du spectaculaire.
4: Voilà. Alors, il y a, et ça c'est entre nous, on appelle les cancers de pancréas catastrophiques, c'est les gens, les 10-15% de patients pour lesquels les traitements ne marchent pas du tout, qui se dégradent très vite. Mais ça veut dire, en miroir, que plus de 8 patients sur 10 peuvent être stabilisés avec un traitement et des soins de support. On va encore insister sur le fait qu'il y a la chimiothérapie, rarement la chirurgie, mais c'est très important. Et aussi les soins de support qui sont fondamentaux. On a beaucoup progressé là-dedans et c'est très important.
3: Ça veut dire tout ce qui est à côté, on va dire, des injections, etc., c'est le vivre avec.
4: C'est le vivre avec, mais c'est traiter ce qui gêne les patients. C'est-à-dire une douleur peut être traitée parce qu'on a beaucoup plus de médicaments maintenant qu'il y a 30 ans. Toutes formes de médicaments pour calmer la douleur. On la prend mieux en charge, on combine certains traitements. La nutrition, on arrête de dire aux gens, il faut plus manger de ci, il faut manger de ça. Il faut qu'ils aient une alimentation de plaisir alors qu'ils sont déjà dans une situation difficile et qu'ils sont culpabilisés. On leur dit, il ne faut pas manger de graisse, il ne faut pas manger de sucre, il ne faut pas manger de ci, il ne faut pas manger de ça. Ils peuvent avoir une alimentation assez libre parce qu'ils ont déjà beaucoup maigri. L'activité physique, alors on a fait une étude avec le professeur Nézillet qui est très importante, dans laquelle on a montré que des patients ayant un cancer non opérable, donc grave, du pancréas, pouvaient être améliorés de manière significative avec une activité physique adaptée à leur état, bien entendu. Mmh. Mais il faut les faire bouger, arrêter de leur dire « reposez-vous tout le temps, c'est fini ». Et puis, une prise en charge psychologique que les patients n'acceptent pas toujours. Mmh. Mais quand moi, je les vois en consultation, je leur dis « vous savez, oui, vous êtes solide, vous avez une famille équilibrée, vous avez un boulot jusqu'à là qui était formidable, etc. Mais quand on a le diagnostic d'un cancer qui peut vous tuer et qu'on se retrouve tout seul dans son lit le soir, on pense à la mort, on pense à laisser les autres. Et je pense qu'un contact avec un psychologue au début est très important pour décharger tout ça et ensuite pouvoir s'occuper réellement de la maladie.
3: Alors on va recommencer par le BABA, le pancréas, à quoi ça sert? Et pourtant quand on regarde, parce que je suis allée fouiller, je suis pas scientifique, je le précise toujours, ça fait partie du système digestif, ça a pas mal de rôles. On dit que c'est pas un organe vital et pourtant... J'ai un peu du mal à comprendre cette notion d'organe vital.
4: Oui et non. Si vous enlevez un cœur, vous enlevez les deux reins ou le foie, la personne meurt tout de suite. Un pancréas, on peut vivre sans. Nous avons quelques centaines de patients en France auxquels on a enlevé la totalité du pancréas pour une maladie, qui n'est pas toujours un cancer d'ailleurs, et on remplace les fonctions du pancréas. Donc du coup, je vais vous expliquer les fonctions du pancréas. Très simplement, il y a deux fonctions. Il y a une fonction que les gens comprennent facilement, c'est la fonction endocrine. C'est-à-dire, le pancréas fabrique l'insuline qui fait rentrer le sucre dans nos cellules quand on a mangé, et le glucagon qui fait sortir le sucre quand on est par exemple à jeun et qu'on va faire un effort physique pour qu'il y ait toujours un taux de sucre constant dans le sang. Donc ces hormones sont sécrétées par des petites cellules dans le pancréas et vont se délivrer dans le sang et diffuser dans le corps entier. Mais 95% des cellules du pancréas en fait fabriquent des enzymes qui elles sont des enzymes qui vont nous aider à digérer nos aliments. Et pour faire très simple, ces enzymes sont sécrétées par un canal du pancréas, qu'on appelle le canal de Wiersung, dans l'intestin, vont se mélanger aux aliments et vont les découper en toutes petites molécules. Et c'est très simple, vous avez des graisses qui sont digérées par la lipase, comme lipide, vous avez le pain qui est digéré par l'amylase, amylase-amidon, comme ça qu'on s'en souvient, et les viandes, etc., qui sont digérées par exemple par l'élastase, pour les fibres élastiques. Et ces petites enzymes très précieuses nous aident à digérer correctement nos aliments et à assimiler. Donc si on ne les a plus, on a la diarrhée, on maigrit, et si on n'a plus les cellules endocrines, ben on a le diabète.
3: Alors, ça veut dire que comme pour d'autres cancers, on peut imaginer qu'il y a des stades très différents. Est-ce qu'il y a vraiment des formes diverses de cancer du pancréas ?
4: On peut dire que 90% des cas, c'est toujours le même cancer, le cancer canalaire, l'adénocarcinome du pancréas. C'est à peu près, enfin c'est celui qui prédomine. Les tumeurs endocrines du pancréas sont plus rares. Et on ne va pas en parler ici parce que c'est quand même un autre problème. Elles sont plus faciles à soigner, mais l'adénocarcinome du pancréas est particulièrement difficile parce qu'il est difficile à diagnostiquer. On a parlé des symptômes tout à l'heure qui sont peu spécifiques. C'est un organe profond situé derrière l'estomac qui fait allez, une centaine de grammes, comme un petit morceau de saumon, si je puis dire, et qui est caché derrière l'estomac. Donc, les symptômes sont peu spécifiques. Le malade a du mal à reconnaître, parce qu'on peut avoir l'impression que ce sont des douleurs de l'estomac. On peut avoir l'impression que ce soit des douleurs du dos. Alors, il ne faut pas dire à tous les gens qui nous écoutent, à chaque fois que vous avez mal au dos, c'est un cancer du pancréas. Mais disons qu'on a des signes qui sont parfois troublants et trompeurs.
3: Alors, ces symptômes, et tout de suite, si vous le voulez bien, intéressant.

0: Ce témoignage, c'est celui de Perrine Longevial. Elle a 62 ans, elle travaille à l'hôpital Gustave Roussy en région parisienne et elle a été diagnostiquée d'un cancer du pancréas à un stade précoce il y a un an grâce au programme de prévention personnalisée du cancer de l'Institut. Perrine raconte son parcours de soins au micro de notre reporter Raphaël Constant.
1: J'avais entendu parler du programme Interception de Gustave Roussy, qui est un programme de prévention personnalisée dans lequel beaucoup de parcours ont été ouverts pour des personnes identifiées comme à risque augmenté. Et quand ils ont ouvert le parcours pancréas, ça m'a interrogée parce que, ayant deux personnes dans ma famille proche, j'étais plus à risque. Je me suis demandé comment est-ce qu'on avait des facteurs prédisposants et j'avais toujours entendu dire que ce n'était pas une maladie héréditaire. Je n'avais donc aucun symptôme, aucun signe clinique me faisant penser que j'étais atteinte de cette maladie. Et dans mon cas, je n'avais absolument aucune douleur. Et même mon marqueur, qui est le CA19-9, qui est un marqueur sur le cancer du pancréas dans une analyse de sang, il était normal. Alors que j'avais un début de cancer du pancréas. Et donc ça m'a permis de rentrer dans un programme de dépistage et de faire une IRM. Et c'est là qu'on a diagnostiqué mon cancer du pancréas à un stade tout petit.
2: Et alors ce programme de prévention, en quoi il consiste? Comment ça s'est passé pour vous surtout?
1: On participe à une demi-journée de sensibilisation aux différents signes, d'abord cliniques, qui peuvent témoigner que votre cancer est en train de s'installer.
2: Par exemple?
1: Des douleurs au dos, perte d'appétit, perte de poids, douleurs en bas du ventre. Mais en général, quand on a des douleurs et des symptômes du cancer du pancréas, c'est souvent un stade très avancé et donc inopérable et donc beaucoup plus compliqué à soigner, même si la recherche progresse. On vous fait des tests d'activité physique adaptée, on vous sensibilise à différentes bonnes pratiques, mais aussi sur la nutrition pour éviter de manger des additifs et la nourriture ultra transformée. Et un rendez-vous avec un oncologue qui explique quelles sont les bonnes pratiques en termes de prévention quand on est à risque augmenté d'un cancer du pancréas. Et en l'occurrence, c'est une IRM une année sur deux et en alternance une écho-endoscopie pancréatique. Et avec ce suivi, on a la possibilité de prendre la maladie de vitesse et de la dépister à un stade très précoce. Et donc, à l'issue de cette IRM, ils ont vu une lésion de 7 mm. On a pu voir que c'était un carcinome, donc c'était bien cancéreux, mais stade 1. Et les cancers du pancréas stade 1, on n'en diagnostique quasiment jamais, enfin, très, très, très rarement. Et ça change tout à fait le pronostic.
2: Et alors, Perrine, quand le diagnostic est tombé il y a un an, comment vous avez réagi? Est-ce que ça vous a inquiété, sachant que vous aviez quand même des antécédents familiaux?
1: J'avais déjà eu un cancer du sein il y a 18 ans, donc le deuxième cancer, on y pense beaucoup au début et l'insouciance, heureusement, reprend le cours de sa vie. Mais j'étais inquiète et en même temps très rassurée parce qu'en même temps qu'on me l'a annoncé, on m'a dit que j'avais de la chance et que c'était pris tellement tôt que mon pronostic vital n'était pas du tout engagé et que j'allais m'en sortir. Et c'est le cas.
2: Et donc, comment vous avez été prise en charge? Il s'agit d'une opération, c'est ça?
1: Alors, j'ai été diagnostiquée le 11 juin 2025, opérée le 1er juillet 2025. Et donc, l'opération consiste à enlever la partie du pancréas sur laquelle il y a une lésion. En l'occurrence, moi, c'était dans le corps du pancréas. Et on m'a enlevé le corps et la queue parce que c'est un petit organe. Et on m'a enlevé la rate aussi. Mais ça, c'est parce que ça arrive souvent qu'elle saigne pendant l'opération. Donc, c'est une opération qui a duré 8 heures, assistée par robot chirurgical, qui s'est très bien passée. Et les suites ont été normales. Sauf que 15 jours après, j'ai fait mon intéressante et j'ai fait une pancréatite aiguë, ce qui est une des complications possibles.
2: C'est ce que j'allais vous demander, si vous avez eu des effets secondaires, puisque le fait de retirer une partie du pancréas, ça peut rendre diabétique?
1: Ah oui, je suis devenue diabétique à l'issue de cette opération, mais c'est un diabète induit par le fait que mon pancréas ne pouvait pas fabriquer suffisamment d'insuline, puisqu'il avait été considérablement réduit. Mais aujourd'hui, je surveille encore ma glycémie, mais je ne prends plus d'insuline depuis la fin de ma chimiothérapie.
2: Justement, après votre intervention, vous avez été hospitalisée quelques semaines. Et qu'est-ce que vous avez dû mettre en place après ça?
1: Donc, on m'a laissé 3 semaines de répit. Et puis, une fois que j'ai retrouvé un peu de force, j'ai fait le début de ce protocole de chimiothérapie qui consiste en 12 cures toutes les 2 semaines pendant 6 mois, parce que j'ai eu aussi un petit break à Noël, c'était sympa. Et j'ai pu aller au mariage de mon fils. Ça, c'était bien. Après la première cure de chimio, un peu fatiguée, mais c'était une chimiothérapie de précaution. Et finalement, ce qui est terrible dans cette histoire, c'est que c'est des traitements qui m'ont rendu malade, alors que je n'étais pas malade, en tout cas, j'en avais aucun signe. Mais si je ne les avais pas faits, je serais probablement plus là aujourd'hui.
2: Oui, c'est ça. Est-ce que ça vous a permis d'appréhender différemment tout ce protocole de soins qui est très lourd, parce que votre vie n'était pas à ce moment-là en danger?
1: Oui, d'ailleurs, il a fallu réconcilier le fait que j'avais un cancer du pancréas et quand j'en parlais autour de moi, les gens se disaient « elle va mourir ». Alors que moi, je savais que j'en mourrais pas et moi, j'y allais en me disant « c'est pour être sûr qu'il n'y ait plus rien ». Et c'est pas du tout la même chose. Donc l'état d'esprit et le mental, ça change beaucoup de choses. C'est normal d'avoir peur de se faire dépister parce qu'on a peur de ce qu'on va découvrir. Mais finalement, est-ce qu'on n'a pas beaucoup plus peur quand on vous dit ben, vous avez un cancer du pancréas métastatique et vous auriez peut-être pu l'éviter? On vous le dira pas, mais la réalité, c'est que vous pouvez l'éviter. Être acteur de sa santé, ça peut vous permettre de connaître vos petits-enfants et d'avoir des beaux moments de vie, et ça n'a pas de prix.
0: Propos recueillis par Raphaël Constant, mais il faut bien insister sur un point, professeur Pascal Hamel. Hein, contrairement à ce qui peut se faire pour le cancer du sein ou le cancer colorectal après 50 ans, il ne s'agit pas là d'une campagne nationale de dépistage. Ça n'a rien à voir.
3: Absolument. C'est un dépistage ciblé chez un petit nombre de personnes à risque, c'est-à-dire qui ont plusieurs cas de cancer du pancréas dans leur famille, au moins deux cas au premier degré, c'est-à-dire son père, son frère, et quelqu'un de très proche. Et puis, ça se fait par des experts, ça se fait pas du tout un peu partout, avec des IRM un peu partout. Il faut vraiment que les gens sachent ce qu'ils vont chercher, parce que moi, le dépistage, on le fait depuis 22 ans exactement. Et en pratique, je peux vous dire que la rentabilité est faible. Mmh. Le témoignage de cette femme est remarquable et très bien expliqué. Je vais pas dire qu'elle a de la chance, parce que trouver une maladie n'est jamais une chance, mais tout de même, ça va lui sauver la vie probablement, et je l'espère bien. Mais ça n'est pas quelque chose qui est fait couramment et qui doit être fait, encore une fois, par des gens qui s'y intéressent spécialement.
0: Alors, on a entendu dans ce reportage de Raphaël Constant, l'option de la chirurgie, c'est quelque chose qui est possible pour tous les patients ou pas forcément ?
3: Non, malheureusement, je dirais, parce que les chances de guérison, quand on a des patients qui sont vivants à 10 ans, en général, ils ont été opérés. Mais comme je le disais en introduction, il y a environ un patient sur 7 ou 8 qui peut être opéré à visée curative. On peut toujours opérer qui on veut, les chirurgiens savent très bien faire, mais opérer pour enlever une tumeur de façon complète, sans qu'il reste des petits foyers cancéreux, c'est autre chose. C'est lié pas seulement au chirurgien, c'est lié également à la maladie qui peut déjà diffuser dans des petits ganglions que ne verra pas le chirurgien, que ne verront pas les examens d'imagerie. Donc c'est pour ça qu'on opère finalement les patients pour être sûr de leur un bénéfice. Mais si la tumeur a envahi une artère autour ou déjà essaimé une petite métastase, on n'opère pas, en tout cas pas d'emblée.
0: On va poursuivre cet échange, professeur Hamel. On va donner la parole à l'un de vos confrères du Cameroun. Il y aura aussi des témoignages et questions d'auditeurs. Priorité santé revient juste après ce titre de Svaja. Le titre, c'est « Before ».

0: Priorité santé sur RFI. On parle du cancer du pancréas, toujours dans les studios de RFI. Le chef du service d'oncologie digestive et médicale à l'hôpital Paul Brousse, à Villejuif, en région parisienne, professeur Pascal Hamel. Tout à l'heure, vous parliez de cette incidence de ce cancer du pancréas en France, avec une hausse des nombres de cas diagnostiqués. Est-ce que c'est la même chose dans d'autres pays du monde, en Europe? Est-ce qu'on a une vision globale ou pas vraiment?
1: La réponse est oui. Dans les pays européens, aux États-Unis, là où on a le plus d'informations, si je puis dire, l'augmentation est identique, à peu près. On a quand même en France une augmentation un peu plus élevée chez les femmes par rapport aux autres pays d'Europe, et on ne sait pas pourquoi.
0: Il y a une question écrite d'un auditeur de RDC, Ishara Bukavu. Je pense qu'il est allé chercher des statistiques sur Internet, puisqu'il a, il nous écrit que les hommes sont légèrement plus touchés que les femmes par ce cancer du pancréas, et il demande pourquoi. Est-ce que vous avez des éléments de réponse, même si vous venez de dire à l'instant que c'est en train de changer peut-être cet équilibre?
1: Alors j'en profite pour saluer la RDC, parce que nous avons eu cette année deux internes de RDC, très bon, très très volontaire, et vraiment je salue, hein, parce que c'est j'espère que la RDC va pouvoir développer tous ces traitements comme nous. Et pour le sexe ratio, il y a un peu plus d'hommes que de femmes dans la littérature, probablement, je dirais, en lien avec des facteurs de risque. Il y avait, à l'époque de ces analyses, un peu plus d'hommes obèses, un peu plus d'hommes qui fumaient. Les antécédents médicaux et génétiques, c'est réparti dans les deux sexes. Mais actuellement, c'est en train de s'égaliser, parce que les femmes fument plus qu'autrefois, ou ont plus fumé qu'autrefois ces dernières années, probablement, et le surpoids aussi. Donc, le ratio est pas très différent.
0: Alors, vous parlez surpoids, tabac, l'alcool aussi, ça a un rôle? Alors, ou on sait pas?
1: L'alcool joue un rôle. Il faut pas le minimiser. Il faut pas dire que l'alcool n'agit pas sur le pancréas. C'est faux. Mais il agit, en général, par le biais de ce qu'on appelle une pancréatite chronique, qu'on observe chez des grands buveurs qui, au bout de 10 ou 20 ans, abîment leur pancréas. C'est une sorte de cirrhose du pancréas. Et sur cette cirrhose du pancréas, sur cette pancréatite chronique, se développent des cancers. Mais c'est probablement un peu moins fort que le tabac, qui, lui, entraîne des mutations kérases de manière expérimentale, comme dans le cancer du poumon.
0: D'ici là, restez à l'écoute de RFI et surtout, portez-vous bien.

0: Bonjour à toutes et à tous et bienvenue dans votre rendez-vous francophone hebdomadaire sur Radio Vanuatu. Je suis Marie-Laure Ludvaune, ravie de vous accompagner pour ce tour d'horizon de l'actualité en français. Retour sur les principaux faits d'actualité qui ont marqué la semaine du lundi au jeudi. Politique et gouvernance. Sur le plan diplomatique, le Vanuatu et le Timor-Leste ont franchi une nouvelle étape dans leurs relations en signant un accord d'exception de visa ainsi qu'un cadre de coopération pour le développement à l'occasion de la visite d'État du président José Ramos Horta. La vie politique a également été marquée par le dépôt d'une plainte liée au Value Addition Capital Fund. L'opposition accuse plusieurs responsables politiques de corruption, d'abus de pouvoir et de détournement de fonds publics. La police a confirmé avoir ouvert le dossier. Économie et développement. Le gouvernement a annoncé avoir déjà collecté plus de 29 milliards de vatu de recettes depuis le début de l'année, soit plus de la moitié de son objectif annuel. Selon le ministre des Finances Tony Kwanapo, ces résultats sont supérieurs à ceux de l'an dernier et devraient contribuer à une nouvelle baisse de la dette publique qui représente actuellement 35,7% du PIB. Du côté du commerce, le nouveau ministre Robson Yavro a officiellement pris ses fonctions. Il a fait de la réduction du déficit commercial l'une de ses priorités. Institutions et sociétés, le secrétariat du groupe Mélanésien Fer de Lance, ou MSG, a officiellement accueilli sa nouvelle directrice générale, Dr. Anana Oupa, première femme et première à Vanuatu, à occuper ce poste. Sa nomination a reçu le soutien de plusieurs organisations de défense des droits des femmes qui y voient une avancée importante pour la représentation féminine dans les postes de responsabilité. Le département de la communication a également rappelé que les publications sur les réseaux sociaux peuvent entraîner des poursuites judiciaires lorsqu'elles enfreignent les lois relatives aux communications numériques, à la cybercriminalité ou au code pénal. Environnement et prévention, le département de la géologie maintient le volcan Dombai au niveau d'alerte 3. Les autorités demandent à la population de respecter une zone d'exclusion de 3 km autour du cratère en raison des risques liés à l'activité volcanique. Emploi et développement local, le programme australien PALM continue d'améliorer les conditions de vie de nombreuses familles Vanuatu grâce aux revenus générés par les travailleurs saisonniers. Dans la province de Penama, Ombaï accueille cette semaine la troisième édition du Festival des Paniers, un événement destiné à promouvoir l'artisanat local et les savoir-faire traditionnels. Actualité régionale. Dans la région, les îles Salomon poursuivent le renforcement de leurs relations avec les États-Unis et la Chine à travers de nombreux accords en matière de sécurité et de coopération économique. Au Fidji, la Chine a réaffirmé que son partenariat militaire avec Suva ne visait pas à exclure d'autres partenaires régionaux. Enfin, dans le détroit de Torres, des responsables communautaires poursuivent leurs actions en justice afin d'obtenir du gouvernement australien des mesures plus fortes contre les effets du changement climatique. Côté sport, cette semaine a également été marquée par les demi-finales des compétitions de football organisées dans le cadre des célébrations de l'indépendance, ainsi que par une compétition nationale de tir à l'arc qui a rassemblé de nombreux participants. C'était l'essentiel de l'actualité des derniers jours. Passons maintenant aux nouvelles actualités à noter pour ce vendredi. Indépendance. Le Premier ministre appelle à renforcer la cohésion du pays. Lors des célébrations du 46e anniversaire de l'indépendance, le Premier ministre Chotam Napat a salué la résilience du Vanuatu face aux cyclones, aux éruptions volcaniques, à la pandémie de COVID-19 et au séisme de décembre 2024. Il a invité la population à poursuivre la construction du pays dans un esprit d'unité autour du thème de cette année, Vanuatu, construisons ensemble. Agriculture, l'Australie offre un fort potentiel pour les exportations de cava. le marché australien représente d'importantes opportunités pour le kava et les cultures vivrières du Vanuatu. Dans un entretien accordé à VBDC News, le consul général du Vanuatu à Sydney, Donald Pelama Yavit, souligne toutefois que le principal défi reste la capacité des producteurs à répondre à la demande croissante à l'exportation. Actualité régionale, Pacifique, le Parlement de Nauru a adopté une modification constitutionnelle officialisant le nom traditionnel Nauero comme nouvelle appellation officielle du pays. Selon le président David Adeang, ce changement vise à renforcer l'identité culturelle, la langue et le patrimoine national. Le gouvernement a déjà informé les organisations internationales, dont les Nations Unies, de cette nouvelle dénomination officielle. Côté sport football, Aika Oniatel FC est entré dans l'histoire du football vanuatais en remportant la toute première édition de la President's Cup grâce à une victoire 2-1 face à Tafea FC lors de la finale disputée le jour de la fête nationale. Le président de la République, Son Excellence Nikenike Vrubravu, a salué cette compétition, estimant qu'elle contribuera au développement du football et à l'émergence de jeunes talents. Et pour clore cette hebdomadaire, la météo. Temps partiellement nuageux à nuageux sur l'ensemble du pays aujourd'hui. Des averses légères isolées sont possibles sur les îles du Nord, tandis que quelques brèves précipitations pourraient toucher d'autres régions en soirée. Des vents du secteur sud-est, faibles à modérés, parfois forts, sont attendus sur l'ensemble du pays. Température maximale 24 degrés Celsius au sud et 28 au nord, minimale cette nuit 14 degrés Celsius au sud et 24 au nord. Une alerte au vent fort en mer reste en vigueur pour les eaux du nord et du centre du Vanuatu, avec des vents de sud-est atteignant 21 à 25 nœuds et une mer pouvant atteindre 2,5 mètres. Et voilà qui conclut cet hebdomadaire de l'actualité en français. Merci de votre écoute et excellent week-end à toutes et à tous.
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Vous êtes à l'écoute de l'émission de l'Université nationale de Vanuatu et c'est moi, Gladys, qui vous accompagne pour cette demi-heure. Bonjour à toutes et à tous. Cette semaine est particulière pour une raison que vous connaissez bien. Dans quelques jours, le Vanuatu fête ses 46 ans d'indépendance et nous ne pouvions pas passer à côté. Mais avant d'en parler, voici ce que nous avons au programme. D'abord, un message urgent pour les retardataires. Les inscriptions du second semestre sont exceptionnellement prolongées jusqu'à la fin de cette semaine. Si vous n'avez pas encore finalisé votre dossier, il reste encore un peu de temps, mais vraiment très peu. Ensuite, nous vous donnons rendez-vous avec l'histoire, pas n'importe laquelle. Au mois d'août, l'UNV accueillera Francis Briard, historien et chercheur indépendant, pour un séminaire autour d'un ouvrage qui porte sur la christianisation du Vanuatu entre 1839 et 1945. Un chapitre de notre histoire que vous connaissez peu et qui vaut mieux la peine d'explorer. Puis, quelques mots sur la fête nationale et la présence de l'université dans les célébrations. Et pour conclure, notre chronique linguistique nous emmènera sur l'île de Santo, dans la province de Sanma, pour explorer la langue Merey. Le temps d'une chanson pour lancer cette émission et on commence en douceur avec la musique Malade de l'artiste Le Beau Bordel en featuring avec JER et on attaque juste après.

Voilà pour la musique, et maintenant un message qui s'adresse à ceux qui ont peut-être laissé passer le délai des inscriptions. Les inscriptions pour le second semestre devaient officiellement fermer le 17 juillet, mais l'université a décidé de les maintenir exceptionnellement jusqu'à la fin de cette semaine. C'est une opportunité supplémentaire et probablement la dernière. Si vous êtes étudiant et que vous n'avez pas encore finalisé votre inscription, cette prolongation est faite pour vous. Peut-être que les événements du mois de juillet vous ont dépassé, peut-être que vous attendiez une réponse, peut-être simplement que le temps a filé trop vite. Quelles qu'en soient les raisons, la fenêtre est encore entr'ouverte, mais elle ne sera plus très longtemps. Assurez-vous de reprendre les cours au second semestre en s'inscrivant cette semaine sans rupture dans votre parcours. Une année universitaire se construit semestre après semestre. Manquer l'un d'eux, c'est souvent devoir rattraper bien plus que les seuls cours manqués. La continuité dans un cursus est l'une des clés de la réussite. Les démarches, restent les mêmes que lors des semaines précédentes. Il faut se présenter, muni de ses documents, donc pièce d'identité, justificatif de scolarité, tout ce qui aura été demandé selon votre filière, sur le campus concerné. En cas de doute sur les documents à fournir ou sur les modalités propres à votre programme, le plus simple est de consulter directement le site internet de l'université à l'adresse www.univ.edu.vu ou de contacter les équipes administratives. Pour ceux qui hésitent encore, posez-vous la question autrement. Dans 6 mois, souhaitez-vous être parmi les étudiants qui avancent vers leur diplôme ou parmi ceux qui attendent la prochaine session d'inscription? La musique fait le lien. Et on passe à un sujet que nous avons hâte de vous annoncer, même si le rendez-vous est encore dans plusieurs semaines. Écoutons d'abord Théodore et son titre Why.

Il n'est jamais trop tôt pour noter une date dans son agenda, surtout quand ce qui s'y passe mérite le déplacement. Nous vous annonçons que le séminaire du mois d'août aura lieu le jeudi 27 août prochain et notre invité sera Monsieur Francis Briard. Mais qui est Francis Briard? Il vit au Vanuatu depuis 1990, une longue immersion dans l'archipel qui nourrit profondément ses recherches. Il a enseigné l'histoire, les sciences sociales et la philosophie dans plusieurs établissements du pays, au lycée Le Clézieux à Port-Vila, au collège bilingue de Ransari à Malekula et au collège de Luganville. Il a également été conseiller pédagogique pour l'agence universitaire de la francophonie en 2001, puis conseiller technique auprès du directeur général du ministère de l'Éducation de 2005 à 2010. Depuis 2010, il mène une carrière de chercheur et traducteur indépendant et continue d'accompagner le développement des curricula scolaires du Vanuatu en tant que consultant. Ce parcours dit quelque chose d'essentiel sur l'homme. Il connaît le Vanuatu de l'intérieur, dans ses institutions, dans ses langues, dans son histoire. Ce n'est pas un regard de passage, c'est celui de quelqu'un qui a choisi de s'installer ici et d'y connaître son travail intellectuellement. Ce jeudi 27 août, Francis Briard présentera son ouvrage numérique, son nouvel ouvrage numérique, intitulé « Ils sont venus nous convertir, l'histoire de la christianisation du Vanuatu de 1839 à 1945 ». La période couverte, donc de 1839 à 1945, n'est pas choisie au hasard. C'est l'époque où l'évangélisation s'est exercée avec le plus de densité dans l'archipel, en même temps que la traite de la main-d'œuvre et la colonisation politique et foncière. Une époque que l'on a trop souvent résumée sous l'euphémisme de « contact avec l'Occident », alors qu'elle a constitué pour les peuples de ces îles une rupture profonde et souvent violente avec les modes de vie, les croyances et les structures sociales qui avaient été les leurs depuis des générations. L'ouvrage ne prétend pas tout dire ni apporter des révélations inédites sur chaque aspect de cette période. Francis Briard le dit lui-même, son ambition est celle d'une synthèse accessible, pensée pour le grand public, pour les étudiants et les enseignants du Vanuatu. Un travail de transmission autant que de recherche. Ce que cet ouvrage ouvre comme question sur la manière dont la christianisation a reconfiguré les sociétés vanuatèses, sur ce qui a été perdu, sur ce qui a résisté, sur les traces que cette période a laissées dans les institutions, les langues, les identités, ce sont précisément les questions que nous garderons en suspens, jusqu'au 27 août. Ce jour-là, Francis Briard répondra en personne et vous pourrez lui poser les vôtres. Donc notez la date dès maintenant. Une chanson de plus avec la musique Bobo de Dadju et on arrive à ce qui est peut-être le cœur de cette émission cette semaine.

Le 30 juillet, le Vanuatu célèbre ses 46 ans d'indépendance. 46 ans depuis que cet archipel, a choisi son propre destin, tracé sa propre voie et dit au monde qu'il existait en tant que nation souveraine. C'est une date qui mérite bien plus qu'un simple rappel dans un agenda. L'université de Vanuatu sera présente dans ces célébrations d'une façon qui nous rend fiers. L'une de nos collègues, membre du personnel de l'université, fera partie de la chorale officielle qui se produira lors des festivités au Parc de l'Indépendance. C'est une belle façon pour l'institution d'être représentée, non pas par un discours ou une bannière, mais par une voix, par la musique, par quelque chose de vivant et de chaleureux. Être choisi pour chanter lors des célébrations nationales, c'est un honneur. Et nous sommes heureux que l'UNV soit présente, à sa façon, dans ce moment de fierté collective. Au nom de toute l'équipe de l'Université nationale de Vanuatu, nous souhaitons à toutes et à tous de très belles célébrations pour le 30 juillet. Que cette journée soit festive, joyeuse, riche en rencontres et en moments partagés en famille, entre amis et entre collègues. L'indépendance est une fête qui appartient à chaque habitant de cet archipel. Elle rappelle ce que le Vanuatu a construit en 46 ans. Ses institutions, ses traditions préservées, sa diversité culturelle et linguistique comme une richesse et non comme obstacle, sa place dans la région pacifique et dans le monde. Il y a de quoi célébrer avec fierté. Un mot pratique pour finir, à la suite des célébrations du 30 juillet, l'université rouvrira ses portes le lendemain, soit le vendredi 1er août. Chers étudiants, vous qui nous écoutez, si vous avez des démarches à effectuer ou des cours à reprendre, pensez à tenir compte de cette information dans votre organisation. Longue vie au Vanuatu. Écoutons maintenant le jeune rappeur français, Danil, et son titre Brouillon, qui parle de quête identitaire. Et cette musique nous porte ensuite vers la chronique linguistique, notre rendez-vous hebdomadaire avec les langues de l'archipel.

Cette semaine, notre chronique nous ramène sur l'île de Santo, ou Espiritu Santo dans son nom complet, dans la province de San Ma. Nous avions déjà fait escale il y a quelques semaines pour explorer le Sakao, une langue du nord-est de l'île. Aujourd'hui, nous nous déplaçons vers une autre région de Santo pour nous intéresser à la langue de Merei. Le Merei est parlé dans la partie nord-ouest de Santo, dans une zone qui fait face aux îles voisines et aux couloirs maritimes qui relient les différentes communautés de la grande île. C'est une langue peu documentée à l'échelle internationale, mais bien vivante au sein de sa communauté. Le Merei appartient à la famille des langues austronésiennes, dans le sous-groupe des langues océaniennes du nord du Vanuatu. Il est apparenté aux autres langues de Santo, dont le Sakao, le Tamambo ou le Nambel, tout en présentant ses propres caractéristiques phonologiques et lexicales. Santo est, rappelons-le, une île d'une diversité linguistique interne remarquable, avec plusieurs langues distinctes qui coexistent sur un même territoire. Le nombre de locuteurs du Merei est estimé à quelques milliers, ce qui en fait une langue relativement bien assise en termes démographiques par rapport à d'autres langues de l'archipel que nous avons déjà explorées. Sa vitalité repose sur la transmission familiale et communautaire, dans un contexte où le bishlamar joue un rôle croissant de langue de communication quotidienne entre communautés de langues différentes. Grammaticalement, le Merei partage les traits typiques des langues océaniennes du nord du Vanuatu, une structure de phrase sujet-verbe-objet, un système de marqueurs aspectuels qui précise si une action est accomplie, en cours ou habituelle, et des systèmes pronominaux qui distinguent le duel du pluriel. On y trouve également des marqueurs directionnels qui précisent le sens des mouvements dans l'espace, une caractéristique répandue dans les langues de cette région du Vanuatu, comme nous l'avons vu la semaine dernière avec le iu. Pour changer des traductions habituelles, voici cette semaine pour vous, chères auditrices et auditeurs, des mots autour de thèmes différents, la vie quotidienne, les sensations ou les relations humaines. Donc, malao, qui veut dire dormir ou le sommeil, un verbe du quotidien, celui qui clôt chaque journée et ouvre la suivante, et qui, dans les sociétés insulaires, est souvent entouré de rituels et de précautions, notamment liés aux rêves. Nabouat, qui signifie la nuit. Compagne du mot précédent, la nuit dans une société sans éclairage artificiel est un espace chargé d'une signification particulière, à la fois ordinaire et mystérieuse. Nangé, qui veut dire la faim, une sensation physique fondamentale dont la désignation précise dit que quelque chose de l'importance de l'alimentation dans la structuration du temps et des relations sociales. Tae, qui veut dire la parole, ou ce qui est dit. Dans une culture à tradition orale, ce mot désigne à la fois le fait de parler et ce qui est transmis par la parole, les récits, les lois coutumières ou les savoirs. Bouibouia, qui veut dire le matin ou l'aube. Le moment de la journée chargée de renouveau, quand les activités reprennent et que la communauté sort du silence de la nuit. Naroko, qui veut dire l'oiseau. La faune aviaire de Santo est remarquable. Plusieurs espèces endémiques y vivent, dont certaines sont menacées. Les oiseaux occupent souvent une place symbolique forte dans les traditions orales mélanésiennes comme messagers ou présages. Namata, qui veut dire le visage comme surface de l'identité, là où l'on reconnaît quelqu'un, là où les émotions se lisent, un mot chargé de sens dans toute culture humaine. Puis tiavat, qui veut dire penser ou réfléchir, le verbe de la pensée, celui qui dit que la langue ne sert pas seulement à décrire le monde, mais aussi à l'interroger. C'est sur ce dernier mot, tiavat, que nous concluons cette émission. Une belle façon de terminer qui, je l'espère, vous a donné matière à faire. Merci d'avoir été à l'écoute. 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
Encore une fois, joyeux anniversaire au Vanuatu et belle semaine à toutes et à tous. On finit comme on a commencé, en musique, avec ce splendide morceau de Soprano et Indila qui nous donne beaucoup à réfléchir sur le temps qui passe. Hiro, à la semaine prochaine.

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J'aurais été à Sana, boycotter le décollage de la 310 de la Yemenia. J'aurais été voir mon grand-père une dernière fois, lui dire que je m'occupe de sa fille, qui ne s'inquiète pas. Je serais parti voir Martin Luther King après son discours, lui montrer la

0: Merci d'être avec nous à l'écoute de RFI. Il est pile 14h, temps universel, 16h, ici à Paris. Bonjour.
1: Charlotte Hydrac.
0: Optimisme et vigilance en Gironde, dans le sud-ouest de la France. Les incendies sont stabilisés, mais les autorités appellent à ne pas baisser la garde. En Espagne, l'urgence nationale est levée dans la région de Madrid. L'OTAN assure être en lien étroit avec Varsovie après la chute d'un projectile dans l'est de la Pologne. Selon les autorités, il s'agit probablement d'un missile russe. Les efforts diplomatiques du Pakistan, médiateur entre les États-Unis et l'Iran. Islamabad assure que les deux pays négocient pour une désescalade. Pour la première fois, l'Égypte a été touchée par une frappe de drone. Oui, les pompiers parlaient à la mi-journée d'un nouveau cap, une forme de bascule en Gironde, dans le sud-ouest de la France. Après 8 jours de lutte acharnée, une météo plus clémente, le feu est toujours stabilisé, même si les autorités appellent à ne pas baisser la garde. Du mieux aussi dans la région de Madrid, l'incendie qui a fait de gros dégâts n'a presque plus de flammes. La plupart des personnes évacuées ont pu rentrer chez elles. Alors après ce traumatisme collectif dans la Sierra Oeste de Madrid, il est temps de réfléchir aux causes, d'en tirer les leçons. C'est ce qui préoccupe Valeriano. Il a 80 ans, habitant de Ribera della Berce, retourné chez lui dès la fin de l'ordre d'évacuation.
2: Ici, on a eu la malchance qu'une voiture prenne feu dans un petit village voisin. C'est cette voiture qui a déclenché l'incendie en embrasant une pinède. Et dans ce secteur des pins, il y en a des milliers et des milliers. Bon, on a aussi eu un peu de chance. Deux réservoirs d'eau se trouvent à proximité, ce qui a permis aux avions et aux hélicoptères de faire des rotations très rapides. Mais ces incendies, il y en a ici, mais aussi à Valence, à Jaén. Cette année, ils se propagent comme une traînée de poudre. Et ce n'est pas seulement en Espagne. La France, le Portugal, l'Italie sont eux aussi touchés. Parce que le climat est en train de changer, quoi qu'en disent certains responsables politiques. Et c'est ça le pire.
0: Voilà, témoignage de cet habitant Valeriano, propos recueillis par notre envoyée spéciale Alice Froussard. En Europe, des incendies restent actifs en ce moment, notamment en Crète et en Turquie aussi. Et puis, outre-Atlantique, le Canada n'y échappe pas d'est en ouest avec ses immenses espaces naturels. Le pays fait régulièrement face à des feux de forêt. Et pourtant, le Canada reste le seul du G7 sans agence nationale dédiée aux incendies naturels.
3: Face à une nouvelle saison d'incendies hors normes, la pression monte au Canada pour repenser la lutte contre les feux de forêt et les appels se multiplient pour créer un centre national capable d'anticiper les crises et de mieux répartir les renforts à travers le pays. Car ici, chaque province et territoire dirige les opérations sur son sol. Un organisme pan-canadien organise le partage des pompiers et des avions disponibles. Le gouvernement fédéral, lui, intervient en soutien lorsque les capacités locales sont dépassées, mais aucune autorité ne pilote l'ensemble du dispositif à l'échelle du pays, alors que les flammes se propagent d'une province à l'autre. Alors pour l'Association canadienne des chefs de pompiers, c'est un fonctionnement aujourd'hui mal adapté aux incendies simultanés. L'association réclame déjà depuis des années la création d'une agence nationale de coordination pour les incendies de forêt. Le mois dernier, un rapport du Sénat a relancé cette idée qui a récemment été reprise par le premier ministre de l'Ontario, Doug Ford. Ottawa assure y réfléchir, mais le projet reste à ce jour sans suite. Nafia Liber, Montréal, RFI.
0: Des efforts diplomatiques du Pakistan, médiateur entre les États-Unis et l'Iran. Selon Islamabad, les deux parties négocient en vue d'une désescalade. Cela après une nouvelle série de bombardements la nuit dernière. Washington a lancé plus d'une dizaine d'attaques présentées comme des représailles après des frappes iraniennes sur des bases américaines au Moyen-Orient. Et pour la première fois, l'Égypte est touchée dans le cadre de ce conflit. C'était hier soir, mercredi, deux bateaux gaziers, dont un navire américain, ont pris feu après une attaque de drone dans le port égyptien de Damiette, c'est sur la côte méditerranéenne. Les Houthis, là, affirment ne pas être derrière cette attaque. Une enquête ouverte en Pologne après la découverte d'un cratère ce matin dans l'est du pays, dans un champ, et cela après de nouvelles frappes de la Russie contre l'Ukraine voisine, qui ont fait 8 morts la nuit dernière. Selon Varsovie, Adrien Sarla, le projectile est probablement un missile russe.
4: Il est environ 3h50 ce matin lorsque les sirènes commencent à retentir dans la région de Lublin, près de la frontière ukrainienne. L'armée polonaise se met alors en action jusqu'à ce qu'une explosion retentisse, formant un énorme cratère au milieu d'un champ. La vice-ministre de la Défense, Magdalena Sobkowiak-Czarnecka, revient sur le déroulé de cette nuit.
5: Un objet non identifié a été repéré alors qu'il franchissait la frontière polonaise. On a pris la décision de faire décoller nos chasseurs F-11. Puis il a disparu des radars. Alors on a envoyé nos chasseurs M-1. Et sur place, nos services s'activent pour déterminer exactement ce qui s'est passé.
4: Objectif, identifier la nature de l'objet volant et son origine. Le ministre des Affaires étrangères ukrainien assure qu'il s'agirait d'un missile de croisière russe, CH-101. Une hypothèse qui fait son chemin côté polonais. Le premier ministre Donald Tusk a assuré lors d'une conférence de presse sur place que tout porte à croire qu'il s'agirait d'un missile russe. Pour autant, selon lui, il n'y a aucune raison de penser que la Pologne était la cible du missile. Les CH-101 étant connus pour leur imprévisibilité. En juin dernier, le renseignement américain avait prévenu la Pologne qu'elle devait s'attendre à faire face à une attaque russe sur son territoire dans les prochains mois. Adrien Sarla, Varsovie. RFI.
0: Et l'Union européenne a dénoncé à la fois des frappes massives russes contre l'Ukraine et la violation de l'espace aérien polonais. En Inde, le gouvernement tente de reprendre la main face à la pression de la rue. Après la démission du ministre de l'Éducation, un projet de loi a été adopté pour durcir les sanctions contre les auteurs de fraudes aux examens. Ça avait été un détonateur de la colère des étudiants. Est-ce que cela suffira à rétablir la confiance ? À New Delhi, Abdoulaye Rali.
6: Présenté en urgence pour tenter d'éteindre la colère du parti des cafards, ce texte durcit les sanctions contre la fraude aux examens nationaux. Ébranlé par ce scandale et la manifestation étudiante, Narendra Modi promet aussi d'accélérer les enquêtes, mais pour le fondateur du parti des cafards, Abhijit Dibke, le problème est ailleurs.
7: Des lois, il y en aura tout le temps. Mais tant que les intentions ne sont pas bonnes, rien n'avancera. Dans ce pays, on empile les réformes. Il y a 3 jours, Narendra Modi promettait une procédure accélérée. Et qu'est-ce qui s'est passé à la première audience ? Elle a été reportée parce que l'avocat de la police fédérale ne s'est même pas pointé. On peut voter toutes les lois. Si les exécutants sont incompétents, à quoi bon ?
6: Pour les manifestants comme pour l'opposition, porter les peines jusqu'à 10 ans de prison passe à côté de l'essentiel. Selon eux, le texte ne s'attaque pas aux réseaux de corruption et aux complicités politiques. Dimple Yadav, député de l'opposition.
8: Ce n'est qu'un amendement de plus. Les sujets d'examen continuent de fuiter partout. Le pouvoir laisse la corruption s'enraciner. Et je ne pense pas qu'une énième modification de la loi changera la réalité.
6: Le texte doit encore être adopté par la Chambre haute du Parlement. Il prévoit des tribunaux d'exception et un durcissement des sanctions contre la fraude aux examens. Abdullah Erali, New Delhi, RFI.
0: RFI en ce 30 juillet, dans une actualité pas vraiment gaine, c'est la journée mondiale de l'amitié. Et parce qu'il peut y avoir des petits coups de mou, des moments de solitude aussi. Depuis plus de 60 ans maintenant, il y a toujours quelqu'un qui répond au téléphone avec la ligne d'écoute SOS Amitié en France. Elle fonctionne avec plus de 2000 bénévoles et qui ont parfois quelques mots qui changent tout. Reportage Anne Danglejean.
9: SOS Amitié, bonjour.
10: Dans ce local parisien de SOS Amitié, plusieurs bénévoles se relaient chaque jour pour prendre les appels.
9: Je suis Patrick Blanchard, écoutant SOS Amitié depuis 7-8 ans et retraité. C'est un lieu d'écoute bienveillant qui permet à chacun qui appelle de trouver en lui des ressources qu'il n'a pas tout seul, parce qu'on veut lui permettre de les exprimer. Les problématiques sont de l'ordre de la souffrance psychologique, de la solitude, de conflits relationnels, de mal-être.
10: SOS Amitié n'est pas là pour avoir un rôle de psychologue, mais le temps d'un instant, d'un ou d'une amie bienveillante. L'idée, c'est d'être une oreille attentive au bout du fil.
9: C'est quoi un ami ? Un ami, c'est quelqu'un qui est présent à tous les moments de la vie, enfin, c'est au moment où on en a besoin, au moment où c'est difficile. SOS Amitié répond présent 24/24, 7 jours sur 7. Je me souviens d'un cas, il n'y a pas très très longtemps, où la personne avait démarré par « je ne vais pas très bien » et ses amis ne le comprenaient pas. Et là, il avait une écoute totalement ouverte, bienveillante, et sans aucun jugement sur ce qu'il faisait.
10: Si Patrick aide des personnes en détresse, il affirme aussi recevoir beaucoup.
9: Il y a quand même beaucoup d'appels qui se terminent par merci, merci d'être là.
10: Et lance un appel à bénévoles. L'association reçoit un appel toutes les 8 secondes.
0: Jeanne d'Anglejean, en cette journée mondiale de l'amitié. Et puis les sabreurs français sacrés champions du monde, seul titre de l'équipe de France durant les mondiaux d'escrime à Hong Kong. La France termine ses championnats du monde troisième au classement des médailles derrière l'Italie et la Corée du Sud. 16h10 ici à Paris, on retrouve Anne-Cécile Bras tout de suite pour C'est pas du vent. Bonne émission.
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Bonjour à toutes et à tous et bienvenue dans l'écho sportif de la semaine, votre rendez-vous sportif francophone du week-end, chaque samedi de 9h30 à 10h. Dans cette émission, nous faisons le tour de l'actualité sportive francophone, puis nous partons à la rencontre d'un acteur du sport au Vanuatu, où découvrons un portrait inspirant lié à notre belle région. Commençons tout de suite avec le résumé sport de la semaine, où nous revenons sur les événements marquants qui ont rythmé le monde sportif ces derniers jours.

Chers auditeurs et auditrices, Julia Castaigne pour les actualités sportives de la semaine. Sport local, football. Le football vanoise a connu un moment historique cette semaine avec la première édition de la Coupe du Président organisée dans le cadre des célébrations du 46e anniversaire de l'indépendance du Vanuatu. En finale, Aikau Niatel FC s'est imposé face à Tafia FC sur le score de 2-1 au stade VFF Freshwater. Cette victoire permet au club d'inscrire son nom comme le tout premier champion de cette nouvelle compétition. La rencontre s'est déroulée en présence du président de la République, Son Excellence Nikeneke Vuroparabu, ainsi que de membres du gouvernement, de diplomates et de nombreux supporters venus assister à cette finale historique. À l'issue du match, le chef de l'État a remis le premier trophée de la Coupe du Président au capitaine et aux joueurs d'Aikawn Yatel FC. Toujours en football, les joueurs de l'équipe nationale du Vanuatu, vainqueurs de la Prime Minister's Cup du groupe mélanésien Fer de Lance MSG l'année dernière en Papouasie-Nouvelle-Guinée, ne recevront finalement pas leur médaille lors des prix nationaux du sport. Selon la direction de l'équipe du Vanuatu, une remise de récompense avait été envisagée dans le cadre des célébrations du 46e anniversaire de l'indépendance. Toutefois, la liste définitive des joueurs et des membres du staff concernés n'a pas été finalisée. L'équipe championne ne figurera donc pas parmi les athlètes récompensés lors de la cérémonie officielle. Basketball, le challenge de l'indépendance se termine avec les grandes finales. Le Federal Pacific Insurance Independence Basketball Challenge 2026 a connu son dénouement cette semaine avec les grandes finales disputées au complexe sportif polyvalent des Pautos. Après les matchs de classement, plusieurs équipes se sont affrontées pour décrocher les titres dans les différentes catégories. La compétition s'est achevée avec la finale de la division B masculine, de la division A féminine et de la division A masculine. Le tournoi s'est conclu par une cérémonie officielle de remise des trophées, médailles et récompenses organisée par Federal Pacific Insurance. Tir à l'arc. Le tir à l'arc continue de gagner en popularité au Vanuatu avec la réussite du tournoi Knockout de l'Indépendance organisé le week-end dernier. Plus de 29 archers ont participé à cette compétition d'une journée. Les athlètes ont d'abord disputé les manches de classement avant de participer aux phases d'élimination directe pour déterminer les champions du tournoi. Cette compétition a permis aux archers vanoise de mesurer leur niveau dans un environnement compétitif et confirme l'intérêt grandissant pour cette discipline dans le pays. Les vainqueurs recevront leur récompense au cours de cette semaine. Natation. Aux Jeux du Commonwealth de Glasgow 2026, les représentants du Vanuatu poursuivent leur participation avec plusieurs épreuves encore au programme. Loane Russey, première nageuse vanoise à participer aux Jeux du Commonwealth, poursuit son aventure avec l'épreuve du 50 mètres nage libre. De son côté, Léo Lebo a réalisé un bon début de compétition en terminant deuxième de sa série derrière le représentant des Tonga. Il doit également participer aux 50 mètres papillon. Robson Digue a lui aussi déjà participé à son épreuve du 50 mètres brase. L'équipe du Vanuatu continue ainsi sa campagne avec l'objectif de décrocher une première médaille dans cette édition des Jeux du Commonwealth. Pour l'instant, les athlètes vanoises restent encore à la recherche d'un podium. Au classement général des médailles, après les premières journées de compétition, l'Australie occupe la première place, suivie de l'Angleterre et du Canada. Actualité internationale. Football.
La Coupe d'Afrique des Nations féminines 2026 se poursuit actuellement au Maroc avec les meilleures sélections africaines en compétition. Le tournoi, qui se déroule du 25 juillet au 16 août, réunit 16 équipes pour cette édition. Les premières rencontres de la phase de groupe ont déjà livré plusieurs résultats importants, avec notamment la victoire de l'Algérie face au Sénégal et la surprise de la Tanzanie contre l'Afrique du Sud. Les équipes africaines cherchent désormais à se qualifier pour les phases finales d'une compétition qui prend une place de plus en plus importante dans le développement du football féminin sur le continent. En Europe, le marché des transferts continue d'animer l'actualité à quelques semaines de la reprise des grands championnats. Plusieurs dossiers restent au centre des discussions, notamment ceux de Rodrigo, annoncé dans le viseur de plusieurs grands clubs européens, Alexander Isak, dont l'avenir suscite de nombreuses spéculations, ou encore Jack Grealish, annoncé sur le départ de Manchester City. Les clubs poursuivent également leur recrutement afin de renforcer leur effectif avant la clôture du mercato estival, prévu début septembre dans la plupart des grands championnats européens. Par ailleurs, le football international traverse une période de tension après la décision de l'UEFA de s'opposer à certains projets de gouvernance de la FIFA, évoquant notamment des inquiétudes sur l'avenir et la gestion des grandes compétitions. Tennis. Après Wimbledon, les joueurs préparent la suite de la saison. En tennis, les meilleurs joueurs mondiaux poursuivent leur saison après le tournoi de Wimbledon disputé en juillet. Les circuits ATP et WTA reprennent progressivement leur compétition sur dur avec plusieurs rendez-vous importants avant la fin de l'année. Basketball, les sélections préparent les grandes échéances internationales. En basketball, plusieurs équipes nationales poursuivent leur préparation en vue des prochaines compétitions internationales. Les qualifications et les tournois préparatoires rythment actuellement le calendrier mondial. Athlétisme, les grandes compétitions approchent. En athlétisme, les meilleurs spécialistes poursuivent leur saison internationale avec notamment les meetings de la Diamond League, le plus prestigieux circuit d'athlétisme mondial. Plusieurs champions olympiques et mondiaux ont déjà marqué la saison, à l'image du Kényan Emmanuel Wanyoi, qui a établi un nouveau record du monde du 1000 mètres lors du meeting Hercules de Monaco. Chez les sprinteurs, les regards restent tournés vers les grandes stars comme l'Américain Noah Lyles, champion du monde du 100 mètres, et la Jamaïcaine Julia Alfred, championne olympique du 100 mètres, qui figure parmi les athlètes attendus sur les prochaines étapes de la Diamond League. Parmi les autres athlètes à suivre, le jeune Italien Mattia Felani, spécialiste du saut en longueur, continue de confirmer son statut de grand espoir après ses performances internationales. Par ailleurs, l'athlétisme occupe une place importante aux Jeux du Commonwealth de Glasgow 2026, avec plusieurs épreuves de course, de saut et de lancer au programme. Le champion olympique indien du lancer de javelot, Neeraj Chopra, fait notamment partie des grandes attractions de la compétition. C'était l'essentiel de l'actualité sportive de la semaine. On se retrouve samedi prochain pour un nouveau point sur vos disciplines favorites. D'ici là, excellente écoute pour la suite du programme.

0: Passons maintenant à notre deuxième rubrique où chaque semaine nous mettons en lumière un invité passionné ou un portrait sportif inspirant. Bonjour à toutes et à tous. Cette semaine, dans notre rubrique portrait sportif, nous présenterons un sport. Nous parlons d'une discipline en plein développement au Vanuatu, le basketball. Moins médiatisé que le football, le basketball gagne pourtant du terrain dans le pays, notamment chez les jeunes. Sur les terrains des écoles, dans les quartiers de Port-Vila ou encore lors de tournois communautaires, ce sport rapide et spectaculaire attire de plus en plus de joueurs. Découvrons ensemble comment le basketball s'organise et se développe au Vanuatu. Le basketball au Vanuatu est encadré par la Vanuatu Basketball Federation, fondée en 1966, est affilié à la Fédération internationale de basketball, la FIBA, dans la zone Océanie. Basée à Port-Vila, la fédération a pour mission de développer la pratique du basketball dans tout le pays, d'organiser les compétitions nationales et de représenter le Vanuatu dans les tournois internationaux. Ces dernières années, la fédération a lancé plusieurs programmes pour relancer la discipline, notamment des tournois de basketball 3x3, une version plus rapide et accessible du jeu qui se joue à 3 contre 3. Ces compétitions, organisées régulièrement à Port-Vila et dans les communautés, permettent à de nombreux jeunes de découvrir ce sport. Au niveau local, plusieurs ligues et tournois sont organisés pour encourager la pratique du basketball. La Chefa Basketball League est l'une des principales compétitions du pays et rassemble des équipes de Port-Vila et de ses environs. La fédération organise également des tournois scolaires et communautaires, notamment pour les jeunes catégories. Par exemple, des tournois de moins de 9 ans et moins de 11 ans ont récemment été organisés à Port-Vila avec la participation de plusieurs écoles afin de promouvoir le basketball dès le plus jeune âge. Ces initiatives visent à développer la prochaine génération de joueurs. Le Vanuatu possède également des équipes nationales masculines et féminines qui représente le pays dans les compétitions régionales. En 2025, les équipes nationales masculines et féminines ont participé à la FIBA Melanesian Cup organisée à Honiara, aux îles Salomon. Pour l'équipe masculine, cette compétition marque un retour important sur la scène régionale après plus de 20 ans d'absence. Du côté des femmes, la sélection nationale a également pris part à ce tournoi régional poursuivant le développement du basketball féminin dans le pays. Par ailleurs, lors du Pacific Mini Game de 2017 à Port-Vila, l'équipe féminine de basketball 3x3 avait remporté une médaille de bronze, un résultat encourageant pour le sport dans l'archipel. Parmi les figures importantes du basketball au Vanuatu, on peut citer Ricky Vora, capitaine de l'équipe nationale masculine, qui porte l'ambition de faire progresser la sélection sur la scène régionale. Dans le développement du basketball féminin, Mildred Isono, présidente de la Chefa Basketball League, et ancienne joueuse de l'équipe nationale, joue également un rôle clé dans la formation et l'encadrement des nouvelles générations. Ces acteurs contribuent à structurer le sport et a inspiré les jeunes joueurs du pays. Malgré les progrès, le basketball au Vanuatu fait face à plusieurs défis, notamment le manque d'infrastructures modernes et d'équipements adaptés. La plupart des joueurs s'entraînent sur des terrains extérieurs, souvent exposés aux intempéries, mais cela ne freine pas leur motivation. Au contraire, cette passion pour le jeu contribue à renforcer l'esprit d'équipe et la détermination des joueurs. Aujourd'hui, le basketball continue de grandir au Vanuatu grâce au programme de formation, aux compétitions locales et à l'engagement des communautés. Avec la montée en puissance du basketball 3x3, le pays commence même à se faire remarquer dans la région, se classant parmi les meilleures équipes d'Océanie dans cette discipline. Pour de nombreux jeunes, le rêve est désormais de représenter un jour le Vanuatu sur les terrains internationaux. Du terrain de quartier aux compétitions régionales, le basketball s'impose progressivement comme l'un des sports émergents du Vanuatu. Porté par l'engagement de la fédération, la passion des joueurs et l'énergie de la jeunesse, ce sport contribue non seulement à former des athlètes, mais aussi à renforcer la cohésion sociale et l'esprit d'équipe dans les communautés. Chaque panier marqué, chaque entraînement ou tournoi organisé permet à de nouveaux talents de se révéler et de nourrir l'espoir de représenter un jour le Vanuatu sur la scène internationale. Le basketball n'est pas seulement un jeu, c'est une école de discipline, de persévérance et de solidarité. Il rassemble les jeunes autour d'une passion commune, leur permet de développer leurs compétences et leur donne une place dans la vie collective. C'était Portrait d'un sport dans l'éco-sportif. Merci de nous avoir écoutés et de partager avec nous cette aventure sportive. Nous vous donnons rendez-vous la semaine prochaine pour un nouveau numéro et pour découvrir un autre sport qui fait bouger le Vanuatu sur Radio Vanuatu.
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